0: fait pour les soucis, Aurélie. Les gens t'adorent, mais toi, tu ne les vois pas. Ouvre tes yeux, Aurélie, commence à vivre.
1: Aurélie, so einfach ist das.